très bonne soirée à vous. Jason, je vous accompagne comme ça jusqu'à minuit en préparation de la dernière de la semaine des 100 000 matins avec François-Joseph demain, entre 6h et 9h. D'ailleurs, on va vous gâter, hein? Il y aura le tirage de 2 laissés-passer pour le cinéma de Desjely et aussi des billets pour le groupe Wooden Shapes qui va être en visite à Desjely le 11 juin, présenté par les 4 scènes. 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

0: ça, on va être très bien. Merci beaucoup.
1: Bonne nouvelle pour les organismes de la circonscription de Côte-du-Sud, Rivière-du-Loup, Catascomique, Témiscouata, qui sont invités à soumettre dès maintenant des projets dans le cadre de l'appel de proposition 2026-2027 pour le programme Nouveaux Horizons pour les aînés. Donc, si vous voulez avoir un peu d'infos supplémentaires à ce sujet-là, je vous invite à aller lire l'article complet disponible sur Montémiscouata.

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très, très bonne soirée à vous. Jason, je vous accompagne comme ça jusqu'à minuit en préparation de la dernière de la semaine des 100 000 matins avec François-Joseph demain, entre 6h et 9h. D'ailleurs, on va vous gâter, hein? 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

Bonne nouvelle pour les organismes de la circonscription de Côte-du-Sud, Rivière-du-Loup, Kataskomik, Témiscouata, qui sont invités à soumettre dès maintenant des projets dans le cadre de l'appel de proposition 2026-2027 pour le programme Nouveaux Horizons pour les aînés. Donc, si vous voulez avoir un peu d'infos supplémentaires à ce sujet-là, je vous invite à aller lire l'article complet disponible sur Montémis.

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La dernière de la semaine, vendredi 5 juin. Bienvenue dans les 100 000 matins. Et François, bien content de vous retrouver, mais probablement comme vous, on a bien hâte de voir arriver cette fin de semaine avec 10 degrés présentement au thermomètre du Témiscouata. Est-ce qu'on nous prévoit pour la dernière de la semaine une alternance soleil-nuage aujourd'hui avec maximum de 23, partiellement nuageux ce soir et cette nuit, un petit 30% de probabilité d'averse, minimum de 13. Et portrait du week-end, ça s'est amélioré pour demain samedi, une alternance soleil-nuage, mais ça devient un peu plus nuageux là en après-midi. Mais dimanche, tout tient là. C'est encore à des averses que l'on annonce. Et pour dimanche, maximum de seulement 15 degrés, donc même 4 degrés sous les normales de saison. Ah bien, on fera un dernier tour de nos grands titres du côté de la presse, Journal de Québec, dans quelques instants. Côté tirage en ce vendredi, bien sûr, laissez passer pour le cinéma de Digely. Et on aura également des billets pour le prochain spectacle présenté par les quatre scènes Wooden Shapes qui s'amène le 11 juin du côté du Centre culturel Georges Deschênes. Mais pour l'instant, on lance bien sûr avec le meilleur de la musique cette dernière décembre le matin. Fouki avec Alicia Moffett, c'est Ciel et tout d'abord Scooter Gas et Ricardo.

Ah bien oui, dernier petit tour de nos journaux en ce vendredi matin. Du côté de la presse qu'on peut lire, réforme pour la protection du français, embouteillage là, de projet de loi du côté de Québec. On sent la fin là, de cette, comment je pourrais dire, de la présence de nos députés ministres à l'Assemblée nationale avant la pause estivale. On parle également de boissons énergisantes interdites aux jeunes. Va-t-on interdire les pamplemousses? C'est ce que lance la députée Maïté Blanchette Vézina, qui est maintenant là, du côté du Parti conservateur, donc qui va probablement là, voter contre ce projet de loi. Protecteur du citoyen, bien les Premières Nations mieux placées pour prendre soin de leurs enfants. On parle également de services correctionnels, hypothèse de règlement là, pour des agents de la paix du Québec. Également, bien Charlevoix, je pense qu'il y a des gens qui seront contents. Feu vert pour ce qui est de l'agrandissement et la modernisation de l'hôpital de la Malbaie. Itinérance, les maires des grandes villes canadiennes là, appellent Ottawa à agir. 250e anniversaire de l'indépendance, Donald Trump qui remplace le concert prévu par un rassemblement. Et si on regarde également du côté du Journal de Québec, escapade promue par des influenceurs, l'argent d'une centaine de clients de Forfait Québec a bien disparu en même temps que leurs vacances. Également, contrat militaire des milliards d'Ottawa, une firme mais qui a eu des contrôles un peu déficients, donc ça peut amener certaines inquiétudes. Également, bien inconfort au Parti libéral du Québec. On parle également de cette fameuse loi sur la garantie de réparabilité, que ce soit nos électroménagers, appareils électroniques, l'industrie, justement, n'est tout simplement pas prête avec l'arrivée de ce projet de loi. Et on peut lire également là du côté du... des centres de détention, autre détenu là, qui a été attaqué sauvagement à l'établissement de Donnacona. Et le GTI à l'entraînement sur le pont Pierre-Laporte, donc au niveau de la structure. Vous avez peut-être vu justement là des agents grimper sur les structures du pont. Pas d'inquiétude, on était en entraînement du côté des groupes tactiques d'intervention. Dernier tour de grand titre de la semaine, c'est terminé. Prochain arrêt, bon le fait. Dans le monde du sport et en musique, on y retourne avec Okoumé. Dis-moi pas ça.

6h16, c'est le temps de parler de sport. Et bien sûr, on commence ça par le hockey de la Ligue nationale. Eh bien, les Hurricanes de la Caroline qui ont réalisé une magique remontée pour finalement remporter le match 2 de cette finale de la Coupe Stanley contre les Golden Knights de Vegas. Les Hurricanes qui ont vaincu les Knights 4-3 en prolongation. Et ben, nivelle la série avant de quitter pour justement Las Vegas. Seth Jarvis qui a joué les héros en prolongation avec un lancé sur réception, là, en avantage numérique. Au football, les Alouettes lançaient leur saison 2026 hier du côté d'Hamilton avec un affrontement là, face aux Tiger Cats. À bien José Maltos Diaz qui a réussi un placement de 17 verges tôt en prolongation et les Alouettes qui ont bien entamé la nouvelle saison, signant un gain de 30-27 face aux Tiger Cats. Le club montréalais va disputer un premier match à domicile le 12 juin face aux Argonauts de Toronto. Au baseball, eh bien, Chad Dallas a concédé un point en trois manches et deux tiers lors de ses débuts dans les majeures. Et avec cinq lanceurs des Blue Jays, eh bien, ont limité l'adversaire à quatre coups sûrs seulement. Et les Jays qui ont vaincu au moins dans un match, les Braves d'Atlanta, 7-2. Donc, on met fin à cette série là, de quatre revers consécutifs. Au basketball, eh bien, on surveille ce soir 20h30, match numéro 2 de la finale NBA. Les Knicks qui ont pris les devants là dans le match de mercredi. Donc, est-ce que San Antonio va être capable justement de niveler la série avant de partir sur le terrain des Knicks? Et au tennis, une seule Canadienne toujours en lice, Gabriela Dabrowski et sa partenaire brésilienne Luisa Stéphanie, eh bien, vont jouer 7h30 ce matin la demi-finale double féminin du côté de Roland-Garros. Hier, Gabriela Dabrowski a perdu une belle chance d'atteindre la finale en double mixte. Bon, on lui souhaite de l'atteindre avec justement sa partenaire. On surveille ça, donc 7h30 du côté de Paris. Et on retourne en musique. Prochain arrêt du côté des nouvelles locales, régionales et en musique. Ben c'est avec Joseph Poirier qu'on y retourne. Rodéo.

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1: Du côté météo, quand même bien comme vendredi. Présentement, thermomètre 12 degrés. Ce que l'on prévoit aujourd'hui, c'est une alternance soleil-nuage, maximum de 23 degrés. Ce soir, cette nuit, partiellement nuageux et un

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1: Ici Guy Lingen. Voici nos informations au 95.5. Un projet de développement évalué à près de 30 millions de dollars pourrait voir le jour au Parc national du lac Témiscouata. La MRC de Témiscouata souhaite faire avancer l'aménagement du secteur de la Grande Baie, un projet attendu depuis plus de 10 ans dans la région. La MRC souligne l'investissement de la Société des établissements de plein air du Québec pour une piste cyclable de 16 km prévue en 2027, mais estime que ce projet demeure en deçà des plans initiaux. Elle a donc reçu le mandat d'élaborer un concept de développement pour la Grande Baie dans le respect de la mission de conservation du parc. Selon le préfet Serge Pelletier, le projet prévoit notamment des expériences touristiques inspirées de la culture des Premières Nations. Les municipalités voisines, dont Desgelis et Saint-Just-du-Lac, y voient aussi des retombées possibles pour leur commerce et attrait touristique. La MRC sollicite maintenant l'appui financier du gouvernement du Québec afin de compléter le développement du parc tel que prévu à l'origine. Le président du groupe Vélos, Vincent Beauchesne, dénonce les obstacles administratifs auxquels font face les entreprises régionales pour embaucher et maintenir en emploi des travailleurs étrangers. L'entrepreneur a
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0: Ah bien, petit problème du côté info local. On va régler ça dans les...

Dimanche, à partir de 14h, les allées du boulevard de Matane s'amènent au Témiscouata, non pas pour un, mais pour deux matchs, 14h et 16h30, contre, bien sûr, les braves Batitecs. Et un peu plus tard, 18h, le Ciel FM de Rivière-du-Loup ira visiter les industries des jardins du Kamouraska. Le match va se jouer du côté de Saint-Pascal. Et on parle, bien sûr, oui, du grand tournoi de balle molle qui commence ce soir au terrain de Digely. Et comme match, justement, pour commencer cette compétition, on aura droit à la deux équipes, une de Pabot Mills et d'Edmundston, pour ouvrir le tournoi dès 19h. Il y aura un match 100% local dès 20h. Les Phillies de Digely qui vont se frotter aux Padres de Digely. Des matchs ce soir, il y en a 5 au total. Et l'équipe féminine du Témiscouata, le Thunder du Témis, eh bien, ce sera le premier match présenté demain samedi. On vous attend au terrain très tôt. 8h, les matchs débutent et demain, le dernier match sera présenté là, 23h. Les finales, bien sûr, lors de la journée du dimanche. C'est avec Francis de Grandpré et Kevin Parent qu'on retourne en musique dans les 100 000 matins. Fodder on the go.

Ah mais je vous rappelle que dans bien des municipalités, demain, samedi, on va célébrer la fête du voisinage, la fête des voisins, on peut la nommer de bien des façons. Du côté des Gelis, ah bien, ça va se passer là, au centre communautaire. Il y aura beaucoup de plaisir à y avoir. Également, on peut faire des échanges là, de plans, de vivaces. Et ça, on le fait à plusieurs endroits. Je sais qu'il y a ce même genre de fête des voisins du côté de Témiscouata-sur-le-Lac, du côté du centre PGR, quartier Notre-Dame-du-Lac. Donc, ça vaut la peine d'aller faire un petit tour du côté soit des sites web de vos municipalités ou encore les pages Facebook pour avoir tous les détails. Donc, oui, pourquoi pas se rassembler entre voisins et amis là, pour cette journée de demain, samedi 6 juin. Et ben ici à Digely, il y aura déjà beaucoup de monde à l'endroit, comme le centre communautaire, ben vraiment à proximité là, du terrain de balle où va se dérouler à partir de ce soir, on vous le rappelle, le tournoi de balle molle. Donc, un beau week-end, une belle fête des voisins, tous ceux et celles là, qui vont y participer, peu importe dans la municipalité là où vous vous trouvez. Donc, ouais, une belle fête des voisins. Cowboy Fringant, on les écoute dans les 100 000 matins, l'horloge.

0: Ah, bien, encore une fois, en 2026, chaque année, la fête de la pêche, une belle occasion de s'initier, justement, cette belle activité qu'est la pêche. Donc, trois jours pour 2026. Ben, on parle d'aujourd'hui, demain et dimanche, le 7 juin. Tous les résidents du Québec peuvent pêcher sans permis, sauf pour le saumon atlantique. Collaboration avec plein de partenaires. Donc, on vous invite à découvrir ou à redécouvrir la pêche, que ce soit en famille, en solo, entre amis, et sur le site du gouvernement québec.ca tourisme. Vous allez justement avoir le gros bouton qui vous donne accès à la liste des activités. Donc, vous pouvez sélectionner une municipalité et voir si, justement, quelque chose s'organise en lien avec cette fête de la pêche. Je vous invite à aller, je la déposerai sur notre site web. D'ici 9h-9h30, chronique de Dégely. Hier, on diffusait l'entrevue avec Isabelle Pelletier, directrice des loisirs. Et on sait que ça va célébrer à la plage municipale de Dégely avec le fameux programme Pêche en herbe qui permet à de jeunes entre 11 et 17 ans d'avoir ce certificat qui peut leur justement servir de permis jusqu'à tant qu'ils atteignent les 18 ans. Donc, un permis gratuit là, associé à cette belle activité. Donc, fouillez et bonne pêche à vous tous si vous allez là, taquiner le poisson au cours de la fin de semaine. Avec quelques messages et un premier bulletin d'info national. Tout de suite après, on lance la deuxième heure de la dernière des 100 000 matins.
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2: Bon vendredi, ici Louis-Philippe Arnoirel. Les maires des grandes villes canadiennes, dont la mairesse de Montréal, Soraya Martinez-Ferrada, estiment que la lutte contre l'itinérance devrait également être considérée par Ottawa comme un projet de construction nationale. Ils demandent au gouvernement de consacrer 3,5 milliards de dollars par année à la réduction de l'itinérance chronique. Ce chiffre provient d'une recommandation formulée en 2024 par l'ancien directeur parlementaire du budget, Yves Giroux. Il avait alors estimé qu'il s'agissait du niveau de dépenses supplémentaires nécessaires si le gouvernement fédéral souhaitait réduire de moitié l'itinérance chronique. Par ailleurs, le gouvernement caquiste refuse de s'engager à tenir un sommet sur l'itinérance comme le demandait une coalition de personnalités et d'organismes. La première ministre Christine Fréchette a reconnu hier la nécessité d'une meilleure coordination comme la coalition le fait valoir. Or, elle ne s'est pas avancée en faveur d'un sommet, contrairement au Parti québécois et au Parti libéral. À la fin mai, à l'initiative de l'ancienne première ministre Pauline Marois, un regroupement a réclamé un engagement de chacun des grands partis. Madame Fréchette a rappelé hier que son ministre des Affaires municipales, Samuel Poulain, allait tenir un sommet avec les villes dans quelques semaines et qu'il sera notamment question d'itinérance. Et pour terminer, toujours à Québec, tout indique que les conservateurs d'Éric Duhaime bloqueront l'adoption d'un projet de loi qui interdirait les boissons énergisantes aux moins de 16 ans. Le dépôt prochain d'un projet de loi sur les boissons énergisantes a fait vivement réagir à l'Assemblée nationale hier. La députée indépendante de Rimouski, Maïté Blanchette-Vézina, associée au PCQ, a dit soupçonner le gouvernement caquiste d'agir dans le dossier par pur opportunisme. Québec solidaire, le Parti libéral et le Parti québécois ont déjà annoncé qu'ils appuyaient la démarche du gouvernement. C'est ce qui complète vos actualités Arsenal Média. Passez une bonne journée sur nos ondes.
3: Bientôt 7h, côté sport, eh bien hier, on a eu droit au deuxième match final de la Ligue nationale de hockey. Ah bien, on a maintenant une égalité, une victoire de chaque côté dans cette série qui oppose les Hurricanes de la Caroline aux Golden Knights de Las Vegas, qui avait pris les 22-0 dans le match d'hier, avant de voir en troisième période les Canes revenir avec 3 buts en l'espace d'une dizaine de minutes. Vegas qui a créé l'égalité avec 1 minute à jouer, et ça s'est décidé en prolongation, 7 Jarvis qui aura marqué le but vainqueur pour la Caroline, donc série qui se déplace à partir de demain du côté de Las Vegas. Au football, les Alouettes lançaient leur saison contre les Tiger Cats du côté d'Hamilton hier. José Maltos Diaz qui a réussi un placement important de 17 verges en prolongation pour donner la victoire aux Alouettes 30-27, premier match local de nos Moineaux, 12 juin, et l'adversaire, les Argonauts de Toronto. Au baseball, les Blue Jays se de retour à la maison pour 3 séries de 3 matchs. Ça commence ce soir. L'adversaire, les Orioles de Baltimore. Et hier, c'était le dernier match là, présenté du côté d'Atlanta face aux Braves. Les Jays qui avaient perdu les 2 premiers affrontements. Ah bien, hier, enfin, une victoire de 7-2. On met fin là, par la même occasion, une séquence de 4 revers consécutifs. Basketball, 20h30 ce soir, match 2 de la finale entre San Antonio et les Knicks de New York. Les Knicks qui ont gagné le premier match mercredi, 12e victoire consécutive là pour les Knicks depuis le début du parcours éliminatoire. Et bien sûr qu'on poursuit là, Roland-Garros, 2e majeur de la saison tennis. On approche de la fin du tournoi et on a toujours une Canadienne là, qui va tenter d'atteindre la finale. En double féminin, Gabriela Dabrowski là, joue son match de demi-finale vers 7h30 ce matin avec sa partenaire, la Brésilienne Luisa Stefani.
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Et un peu plus tard, j'ouvre les lignes pour le tirage, cette fois-ci, du prochain spectacle des quatre scènes, Wooden Shapes, qui va s'amener ici à Digny. 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Du côté musique, cette deuxième heure, on l'ouvre avec Matt Meeson, Downstairs.

0: 7h09 exactement, les Red Hot Chili Peppers et Scar Tissue. Ah bien, Québécois, Québécoises, on ne s'est pas gêné, semble-t-il, pour réclamer notre part du règlement historique, là, le fameux cartel du pain avec plus d'1,3 million de réclamations approuvées. Ah bien, le Québec a dépensé de 28% la moyenne canadienne par habitant. Les données qu'on a compilées par le cabinet LPC Avocat qui est responsable du dossier ici au Québec. Donc, virements Interact qui sont en train d'être envoyé là, cette semaine à plus d'un million de personnes ici dans notre belle province. Les autres qui ont choisi de recevoir un chèque par la poste, ça devrait se faire là, également. Bon, on vous le souhaite dans les prochaines semaines. On se rappelle ce fameux cartel du pain, dossier qui implique l'Oblast qui est accusé d'avoir maintenu le prix du pain artificiellement trop élevé durant une période là, d'au moins une vingtaine d'années. Le règlement total de 500 millions de dollars, le plus important de l'histoire canadienne dans ce type de recours collectif. Et la grande majorité de ceux qui ont demandé une réclamation, soit 75%, vont recevoir 42,50 $. Les autres qui avaient accepté la carte cadeau d'une valeur de 25 $ offerte par l'Oblast, c'est en 2017, vont toucher là la somme de 17,50 $. 3,6 millions de Canadiens qui ont participé à cette action collective. Et pour recevoir l'argent sans tracas, l'avocat recommande fortement de s'inscrire au dépôt automatique Interact. C'est offert gratuitement par les institutions financières et les virements entrent directement dans le compte sans aucune démarche. Une mise en garde importante, aucun texto n'est envoyé dans le cadre de ce dossier. Si vous recevez un texto, on vous le confirme, c'est 100% sûr que c'est une tentative d'hameçonnage ou de fraude. Donc, soyez très, très, très prudents. Et avant de retourner en musique, on va le faire avec Corias et lendemain, notre dernier jeu d'eau de la semaine.
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0: À 17h11, on a eu au début de la semaine notre intrus, deux vérités, un mensonge. Hier, un chantéo. Donc aujourd'hui, oh! Une énigme, et voici l'énigme du jour. Son tour est toujours musical. Du coq, il est matinal. Du cygne, il survient au final. Qu'est-ce qu'on cherche? J'attends les réponses. Il y a toujours deux façons de me répondre. Ça peut se faire par téléphone ou encore par texto. Et ben, je l'avais annoncé, Corias dans les 100 000 matins.
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0: S'il y a pas de lendemain.
1: On parle maintenant d'un autre projet de loi. Et là, c'est du côté des détaillants québécois, tels Meubles RD et Corbeil, qui sonnent l'alarme sur la nouvelle loi là, sur la garantie de réparabilité des électroménagers, qui entre en vigueur dans quelques mois. Mais du côté de l'industrie, ce qu'on dit, on manque cruellement de réparateurs formés pour justement la mettre en place. Nouvelle loi qui offre justement là, plusieurs années de garantie légale à compter de l'automne. Et le commerçant et le manufacturier auront l'obligation de réparer là, les produits défaillants, donc à quelques mois de l'entrée en vigueur de cette nouvelle loi sur la réparabilité des électroménagers, donc 5 octobre, si je ne me trompe pas, même journée où on aura les élections provinciales. Deux grands détaillants là, tirent justement la sonnette d'alarme du côté de Meubles RD et de Corbeil. On affirme que l'industrie risque de justement de ne pas être prête sur la ligne de départ. On n'est pas capable à l'heure actuelle de l'appliquer. On ne sera pas capable non plus le 5 octobre. C'est pour ça qu'on demande justement au gouvernement de mettre plus de choses ou être en mesure de mettre des choses en place. Les deux entreprises demandent tout juste un peu plus de temps pour former les réparateurs. Il y a une grosse pénurie à présentement sur le marché et chaque année, entre 15 et 17 personnes débutent leurs études en réparation électroménagère, alors que les besoins se hissent là, autour de 40 par année pour respecter la demande actuelle qui risque d'augmenter là, avec justement l'entrée en vigueur de ce projet de loi. Donc, est-ce qu'on va repousser ça à 2027? Faudra voir la réponse de l'actuel gouvernement. Bleu Jeans Bleu sur O 95.5, Scotch et Poche.

0: 22 dans les prochaines minutes après ces quelques messages. Deuxième bulletin d'info local régional, bien sûr, avec mon collègue Guylain. On va regarder également le sport, les Braves en action dimanche, mais également beaucoup de balles molles du côté de Disney. Détail météo, on se réserve en musique. Timbaland.
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2: Ici Guy Lingeant, voici nos informations au 95.5. Deux forums sous-régionaux des Alliances pour la solidarité ont réuni plus de 150 participants au Bas-Saint-Laurent au cours des derniers jours afin de faire avancer la mise en œuvre du plan d'action régionale concerté en lutte à la pauvreté. Les rencontres se sont tenues à Sainte-Flavie et à Témiscouata-sur-le-Lac. Elles ont permis de rassembler des organismes communautaires, des citoyens et de nombreux partenaires engagés dans la lutte contre la pauvreté et l'exclusion. Ces forums ont marqué une étape importante avec le dépôt officiel des plans d'action territoriaux élaborés par les 8 concertations de MRC du Bas-Saint-Laurent. Les initiatives prévues dans ces plans pourront être réalisées jusqu'au 31 décembre 2028. La ville de Desjely invite la population du Témiscouata à une séance d'information le 9 juin prochain au Centre culturel Georges Deschênes concernant son projet de résidence innovante pour aînés. Le complexe inspiré du modèle des maisons des aînés comprendrait des unités de vie de 15 résidents, des espaces communs, un jardin intérieur et des logements pour certains couples. Évalué à plus de 43 millions de dollars, le projet serait construit près de la rivière Madawaska. Le maire Gustave Pelletier souhaite une forte participation citoyenne afin de démontrer l'appui de la population à cette initiative. Les organismes de la circonscription de Côte-du-Sud, Rivière-du-Loup, Catascomique, Témiscouata sont invités à soumettre des projets dans le cadre de l'appel de proposition 2026-2027 du programme Nouveaux Horizons pour les aînés, dont la période de dépôt des demandes est maintenant ouverte. Le député fédéral Bernard Généreux souligne que le financement maximal accordé par projet a été doublé cette année, passant à 50 000 $. Et vous avez jusqu'au 14 juillet prochain pour soumettre un projet. En terminant, dans l'industrie de la radio, les sondages d'hiver 2026 de la firme Stats Radio confirment la dominance d'Arsenal Média chez nous et partout au Québec. Depuis un an, le nombre d'adultes qui écoutent une radio d'Arsenal Média a fait un bond de plus de 43 %, passant de 523 000 à plus de 728 000 auditeurs. Fait à noter, les heures d'écoute, soit la mesure de la loyauté de l'auditoire, a cru encore plus, soit de 48 %. Rappelons que Stats Radio mesure les radios régionales au Québec et que ce sondage s'est tenu entre le 26 janvier et le 10 mai dernier. 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
4: Ah, mais on parle tout d'abord de baseball senior. Match ce soir dans la Ligue Puribec. Un seul, Rimouski qui visite Rivière-du-Loup. Demain, samedi, deux matchs pour le Frontière FM. Un premier à 14h30 face aux allées du boulevard de Matane et au retour vers Edmundston. Un autre arrêt du côté de Rimouski, 19h45. Oui, le Frontière FM va se frotter au Shaker. Les allées du boulevard de Matane, dimanche, si bien sûr Dame Nature se veut collaborative, seront Témiscouata là, pour un programme double contre les braves Batitecs du Témiscouata. L'heure des deux matchs, 14h et 16h30. Et 18h, début de soirée, le Ciel FM de Rivière-du-Loup, encore là, tout dépend de la météo, là, devrait visiter les industries des jardins du Kamouraska. Un match présenté à Saint-Pascal. Et en ce qui concerne le tournoi de balle molle ici à Desjely, on vous le rappelle, 19h ce soir, le premier match de 5 là, présenté en ce vendredi. Demain, on reprend les activités à partir de 8h et dimanche également avec la présentation là, des je pourrais dire la ronde des médailles ou les matchs éliminatoires. Les grandes finales seront présentées à partir, je vous dis ça, les finales à partir de 14h à 15h et 16h, donc pour les trois finales. Donc, les matchs ce soir, il y aura deux équipes de Desjely qui s'affrontent à 20h, Phillies contre les Padres, et également à 22h, le Crackers Gypoxy de Desjely va affronter les Prospecteurs du Nord-Ouest. On souhaite bonne chance à nos joueurs et joueuses du Témiscouata. L'équipe féminine témiscouataine, les Thunder du Témis, seront en action demain, 8h, pour leur premier match. Et on regarde maintenant la météo, 13 au thermomètre aujourd'hui, mélange soleil-nuages, un maximum où on ajoutera 10 degrés à ce que l'on a présentement, donc un max de 23, partiellement nuageux ce soir, cette nuit, minimum confortable, 13 degrés.

Bling 182 avec What? My Age Again, 7h35, on parle d'une activité qui mérite d'être soulignée. On en voit de plus en plus de ces groupes de bénévoles qui, année après année, lorsqu'arrivent les belles journées, soit fin du printemps, début d'été, vont parcourir les berges, que ce soit du fleuve Saint-Laurent, de certains lacs, pour en retirer un maximum de déchets. Eh bien là, il y a un groupe qui a ramassé près de 160 kilos de déchets qui ont été retirés des berges de la baie des AA. Il n'y a pas seulement Saint-Louis du AA. Je viens d'apprendre qu'on a également au Québec la baie des AA. Donc, c'est une corvée de nettoyage qui avait été organisée début de la semaine dans le cadre de la 7e édition de la semaine de l'Océan Québec. Donc, au total, 45 bénévoles qui ont participé à cette activité tenue près du terminal des croisières de la baie, et parmi eux, 30 membres de l'équipage d'un navire qui était justement amarré au quai des croisières et qui ont descendu comme ça à terre pour prêter main forte aux 15 bénévoles qui s'y trouvaient déjà. Donc, selon l'organisme, environ 6200 mètres carrés de berges ont été nettoyés. Et parmi les déchets que l'on a retrouvés figuraient notamment des emballages de collation, fragments de plastique, styromousse, rebuts métalliques, des objets liés aux activités de pêche. Donc, l'on pratique, bien sûr, du côté de la baie des AA, hameçons, fil de pêche, et bien que le plastique demeure au cœur des préoccupations environnementales, ne représentait qu'une infime partie du poids total des matières que l'on a recueillies. Donc, sur les 160 kilos de déchets, seulement 44 kilos étaient du plastique. Le reste, principalement, de la ferraille, du métal, nous dit Laurence Martel, qui est un peu la responsable du groupe de bénévoles. Et l'organisme rappelle toutefois que le poids ne reflète pas nécessairement l'ampleur du problème. Le plastique, man, ne pèse à peu près rien. Et au-delà de ces belles activités de nettoyage des berges, l'activité qui a visé également à mieux comprendre la pollution là, qui est présente dans le système de notre fleuve Saint-Laurent. Donc, on devrait tous avoir ce genre de réflexe qu'on se promène dans un parc, dans la nature, en forêt, sur le bord d'un lac, d'une rivière. On voit un déchet. Hein, si c'est possible de le ramasser et de l'amener à l'endroit où on devrait le mettre, une poubelle ou un bac de recyclage. Si bien sûr, on parle d'une matière qui peut être recyclée. Donc, allez voir ça, cette belle activité. On nous en parle du côté du Journal de Québec. Et en musique, dans les 100 000 matins, Niall Horan et Miles Smith, Drive Safe.

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0: 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On retourne en musique et on le fait avec Classe Moyenne et Rhymes au fond des bois.
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0: 7h53, on sait, hein, ça a été la folie furieuse lorsque Céline Dion a annoncé son retour sur scène du côté de Paris. Et là, au Journal de Québec de ce matin, on apprend que la vente de billets pour les 10 nouvelles dates de concert de Céline à Paris en mai 2027 avaient dû être interrompues hier matin quand Ticketmaster a détecté là, certaines activités suspectes dans la billetterie. Donc, dans un message qui a été publié sur les réseaux sociaux, le géant de la billetterie a indiqué que les équipes techniques ont observé certaines activités pas très normales et on travaille activement là, pour empêcher ces acteurs de perturber la vente. On fait le maximum pour relancer la file d'attente et ça dans les meilleurs délais. Les utilisateurs dans la file d'attente ont pour leur part appris que des personnes mal intentionnées avaient été repérées, donc situation qui a évidemment causé un lot de frustration chez les admirateurs de la chanteuse québécoise. Plusieurs d'entre eux ne se sont pas gênés pour interpeller Ticketmaster sur le web. Un acheteur qui a été bloqué pendant 40 minutes parle même de fiasco. Les activités qui ont repris au bout d'une heure, donc dans la journée d'hier et depuis mercredi matin, les centaines de milliers de places qui ont été mises en vente pour les concerts que Céline va donner à la Paris La Défense Arena entre le 8 et le 29 mai 2027. Et ben, hier, on apprenait également qu'un Québécois probablement que Céline Dion est son idole, puisque ce Québécois verra Céline, non pas une, ni même deux, ni même trois, verra Céline Dion 6 fois à Paris et va assister à son 100e concert de son idole à la première. Donc, je pense qu'il aime beaucoup la chanteuse québécoise au prix des billets. Je pense que c'est une belle petite cagnotte qu'il a dépensée. Ça, faut compter, bien sûr, également le prix des billets d'avion pour se rendre de l'autre côté de l'Atlantique. Ah bien, c'est une deuxième heure dès 100 000 matins de ce 5 juin qui se termine. La dernière commence avec les nouvelles nationales.
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0: ASAP Band, le Crazy Cover Band et son Project. Aussi au programme, Homme-Fall, Dance Country Pop et Repas Festif. 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
2: Bon vendredi, ici Louis-Philippe Arnoirel. Les maires des grandes villes canadiennes, dont la mairesse de Montréal, Soraya Martinez-Ferrada, estiment que la lutte contre l'itinérance devrait également être considérée par Ottawa comme un projet de construction nationale. Ils demandent au gouvernement de consacrer 3,5 milliards de dollars par année à la réduction de l'itinérance chronique. Ce chiffre provient d'une recommandation formulée en 2024 par l'ancien directeur parlementaire du budget, Yves Giroux. Il avait alors estimé qu'il s'agissait du niveau de dépenses supplémentaires nécessaire si le gouvernement fédéral souhaitait réduire de moitié l'itinérance chronique. Par ailleurs, le gouvernement caquiste refuse de s'engager à tenir un sommet sur l'itinérance comme le demandait une coalition de personnalités et d'organismes. La première ministre Christine Fréchette a reconnu hier la nécessité d'une meilleure coordination comme la coalition le fait valoir. Or, elle ne s'est pas avancée en faveur d'un sommet, contrairement au Parti québécois et au Parti libéral. À la fin mai, à l'initiative de l'ancienne première ministre Pauline Marois, un regroupement a réclamé un engagement de chacun des grands partis. Madame Fréchette a rappelé hier que son ministre des Affaires municipales, Samuel Poulain, allait tenir un sommet avec les villes dans quelques semaines et qu'il sera notamment question d'itinérance. Et pour terminer, toujours à Québec, tout indique que les conservateurs d'Éric Duhaime bloqueront l'adoption d'un projet de loi qui interdirait les boissons énergisantes aux moins de 16 ans. Le dépôt prochain d'un projet de loi sur les boissons énergisantes a fait vivement réagir à l'Assemblée nationale hier. La députée indépendante de Rimouski, Maïté Blanchette-Vézina, associée au PCQ, a dit soupçonner le gouvernement caquiste d'agir dans le dossier par pur opportunisme. Québec solidaire, le Parti libéral et le Parti québécois ont déjà annoncé qu'ils appuyaient la démarche du gouvernement. C'est ce qui complète vos actualités Arsenal Média. Passez une bonne journée sur nos ondes.
3: Du côté sport, hier, on a eu droit au deuxième match final Ligue nationale de hockey. Et là, on a maintenant une finale où il y a égalité. Les Hurricanes qui ont réussi à battre les Golden Knights de Vegas en prolongation. Quel match serré, encore une fois. Je vous le dis, la finale va être longue. Et là, elle se déplace du côté de Vegas. Prochain match présenté demain, 20h. Sinon, football, belle façon de commencer une saison pour les Alouettes qui tiraient de l'arrière lorsque commençait le troisième quart, mais ont réussi à revenir dans le match pour créer l'égalité. Et ben, c'est l'égalité que l'on avait lorsque les quatre quarts se sont terminés. En prolongation, merci à José Maltos Diaz qui, grâce à lui, un placement de 17 verges, bien, a donné la victoire aux siens. Les Alouettes qui l'emportent sur les Tiger Cats d'Hamilton, 30-27. Au baseball, les Blue Jays seront à domicile ce soir, demain, samedi et dimanche, trois matchs face aux Orioles de Baltimore. Et hier, ben, les Jays ont terminé leur série sur la route face aux Braves avec une belle victoire de 7-2. Donc, c'était la fin d'une de quatre défaites consécutives. Il y a également la finale de la NBA qui se poursuit ce soir, match numéro 2, toujours présenté à San Antonio. Est-ce que les Spurs vont réussir à niveler cette finale? Les Knicks qui ont pris les devants 1-0. Et au tennis, bien la seule Canadienne toujours en lice, Gabriela Dabrowski, bien va tenter d'atteindre, elle commence son match à peine avec sa partenaire en double féminin, bien sûr du côté de Roland Garros.
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Prix de Monaco l'an dernier, mais là, il faudra surveiller hein, le pilote vedette de l'heure, Kimi Antonelli. Côté météo, présentement 8h03, toujours à 13 degrés au thermomètre, et ça va grimper, une alternance soleil-nuage aujourd'hui, maximum de 23, un peu plus de nuages ce soir, cette nuit, peut-être quelques gouttelettes de pluie, mais un minimum confortable à 13. Et je vous rappelle le tirage de nos deux laissez-passer pour le cinéma des Jolies, publication déjà sur notre page Facebook au 95.5. Votre nom, le tour est joué. On fera le tirage dans à peu près une quarantaine de minutes. J'ouvrirai à nouveau les lignes pour ajouter des finalistes pour un autre tirage, celui-là, une paire de billets pour Wooden Shapes, une formation qui s'amène à des Jolies jeudi prochain, 11 juin, au Centre culturel Georges Deschênes, donc vers 8h15, là. J'ouvre les lignes pour vous ajouter comme finaliste. En musique, c'est avec Green Day qu'on lance ce dernier 60 minutes « When I Come Around ».

0: Dans une semaine, exactement 12 juin, que le Canada va commencer son parcours pour la Coupe du monde FIFA 2026. Et le Canada qui joue un dernier match préparatoire pour ceux et celles que ça intéresse. Là, aujourd'hui, oui, en ce 5 juin, 19h30, en sol montréalais, le Canada va affronter l'Irlande. Ça sera présenté du côté de RDS. Et oui, 12 juin, on a bien hâte de voir ce premier match. L'adversaire sera la Bosnie-Herzégovine et le match sera présenté à 15h. Les autres duels du Canada en phase de groupe, eh bien, il y aura le Qatar le 18 juin et le 24, un affrontement contre l'équipe suisse. Mais là, on parle justement de soccer et Coupe du Monde, puisqu'un homme, un expert des prédictions, je pense qu'on peut lui donner ce titre après avoir eu du succès lors des trois dernières éditions de la Coupe du Monde. Joachim Clement espère avoir encore la main heureuse. Le prochain gagnant de la Coupe du Monde sera connu le 19 juillet. Le match va se jouer au MetLife Stadium de New York et le mathématicien allemand croit savoir quelle équipe, quelle nation va remporter en 2026 la Coupe du Monde. Souvent, comme c'est le cas, les favoris en France, Espagne, Brésil, l'Angleterre, mais Clement pense que ce n'est pas une de ces quatre nations là, qui va justement gagner les grands honneurs après avoir correctement pronostiqué les champions, l'Allemagne en 2014, la France en 2018 et l'Argentine en 2022. L'homme croit que les champions du monde cette année, on parle des Pays-Bas, probablement l'équipe championne du monde, des équipes qui n'ont jamais justement été championnes du monde. Elles ont été finalistes à la Coupe du monde en 74, en 78 et plus récemment, 2010. Donc, ce qu'il nous dit, Monsieur Clement, après avoir disposé des Espagnols en demi-finale, le Pays-Bas va l'emporter sur le Portugal de Cristiano Ronaldo en grande finale. Ces derniers auront de leur côté éliminé l'Angleterre en demi-finale. Donc, retenez ça. Est-ce que vraiment les Pays-Bas vont disposer des Espagnols pour rejoindre les Portugais qui, eux, auront éliminé l'Angleterre? On pourra s'en reparler dans quelques semaines.
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0: Oh. Et 8h13, notre dernier jeu d'eau cette semaine. Oh, une énigme que je vous redonne pour une deuxième fois. Donc, ça va comme suit. Son tour est toujours musical. Du coq, il est matinal. Et du cygne, il survient au final. Quelle est la réponse que je cherche? J'attends vos réponses. Jean Leloup, la vie est laide.

On parle maintenant à musique et d'Apple Corps, la légendaire compagnie fondée il y a quand même plusieurs années par les Beatles. Et là, s'associe pour la toute première fois à ce que l'on appelle la Journée internationale des Beatles, le Global Beatles Day, donc pour l'édition 2026. Cette journée se tient le 25 juin prochain. Ah bien, ce sera la toute première à être reconnue officiellement par le groupe et qui rendra pour l'occasion disponible une version colorisée de la mythique diffusion mondiale de la chanson All You Need Is Love. Et ben justement, cette date du 25 juin n'a évidemment pas été choisie au hasard. Ce jour-là, en 1967, les Fab Four sont présentés au Abbey Road Studios pour interpréter ben justement cette chanson All You Need Is Love devant les caméras. Une performance qui est demeurée le segment le plus célébré d'une heure baptisée Her World. Une première émission à être diffusée par satellite sur une grande partie de la planète, donc pour marquer justement l'endossement officiel de la Journée internationale des Beatles, Apple Corp va dévoiler cette version colorisée de la prestation sur la plateforme YouTube. Donc 25 juin, on célèbre probablement un des quatuors musicaux les plus populaires dans le monde. On retourne en musique, Pelch et Staz, Last Night.

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7: Ici Guy Lingeon, voici nos informations au 95.5. Deux forums sous-régionaux des Alliances pour la solidarité ont réuni plus de 150 participants au Bas-Saint-Laurent au cours des derniers jours afin de faire avancer la mise en œuvre du plan d'action régionale concerté en lutte à la pauvreté. Les rencontres se sont tenues à Sainte-Flavie et à Témiscouata-sur-le-Lac. Elles ont permis de rassembler des organismes communautaires, des citoyens et de nombreux partenaires engagés dans la lutte contre la pauvreté et l'exclusion. Ces forums ont marqué une étape importante avec le dépôt officiel des plans d'action territoriaux élaborés par les 8 concertations de MRC du Bas-Saint-Laurent. Les initiatives prévues dans ces plans pourront être réalisées jusqu'au 31 décembre 2028. La ville de Desjely invite la population du Témiscouata à une séance d'information le 9 juin prochain au Centre culturel Georges Deschênes concernant son projet de résidence innovante pour aînés. Le complexe inspiré du modèle des maisons des aînés comprendrait des unités de vie de 15 résidents, des espaces communs, un jardin intérieur et des logements pour certains couples. Évalué à plus de 43 millions de dollars, le projet serait construit près de la rivière Madawaska. Le maire Gustave Pelletier souhaite une forte participation citoyenne afin de démontrer l'appui de la population à cette initiative. Les organismes de la circonscription de Côte-du-Sud, Rivière-du-Loup, Catascomique, Témiscouata sont invités à soumettre des projets dans le cadre de l'appel de proposition 2026-2027 du programme Nouveaux Horizons pour les aînés, dont la période de dépôt des demandes est maintenant ouverte. Le député fédéral Bernard Généreux souligne que le financement maximal accordé par projet a été doublé cette année, passant à 50 000 $. Et vous avez jusqu'au 14 juillet prochain pour soumettre un projet. En terminant, dans l'industrie de la radio, les sondages d'hiver 2026 de la firme Stats Radio confirment la dominance d'Arsenal Média chez nous et partout au Québec. Depuis un an, le nombre d'adultes qui écoutent une radio d'Arsenal Média a fait un bond de plus de 43%, passant de 523 000 à plus de 728 000 auditeurs. Fait à noter, les heures d'écoute, soit la mesure de la loyauté de l'auditoire accrue encore plus, soit de 48%. Rappelons que Stats Radio mesure les radios régionales au Québec et que ce sondage s'est tenu entre le 26 janvier et le 10 mai dernier. Plus de détails, d'autres nouvelles, Montignac.

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1: Dernière météo de l'émission, ce qui n'a pas changé, mais ben, toujours un thermomètre qui nous indique 13 degrés. Le maximum aujourd'hui, 23, et on parle d'une alternance soleil-nuage, partiellement nuageux ce soir, cette nuit, 30 % de probabilité d'averse de pluie, bien sûr, et un minimum de 13.
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1: Du côté sport local, 6 matchs présentés ce week-end. Ligue de baseball senior Puribec. 1 à 20h ce soir entre le Shaker de Rimouski et le Ciel FM de Rivière-du-Loup. Demain, le Frontière FM d'Edmundston voyage dans l'est du Bas-Saint-Laurent pour un premier match à Matane, 14h30 et 19h45. Le Frontière FM affronte le Shaker à Rimouski. Matane sera justement au Témiscouata dimanche dès 14h pour un programme double. Le deuxième match, si tout se déroule bien lors du premier, là, devra débuter vers 16h30, autour de 16h30, 17h, mais là, il faudra surveiller la météo. Pour l'instant, rien ne change pour dimanche. On parle d'averse, ça pourrait changer d'ici là. Et il y a un troisième match dimanche, 18h, Rivière-du-Loup qui visite les Industries des Jardins du Kamouraska. Donc, le Ciel FM ira à Saint-Pascal pour jouer ce match contre le Kamouraska. Et dès 19h ce soir, petit rappel, début du tournoi de Balmol de Digely. 5 matchs présentés ce soir. Ça commence à partir de 8h samedi et 8h dimanche, avec bien sûr dimanche 3 matchs de finale à partir de 15h. On souhaite bien sûr bonne chance aux 16 équipes qui s'amènent là. 12 du côté des hommes et 4 équipes féminines. Le premier match, justement, de notre équipe féminine témiscouatenne, le Thunder, demain, 8h. Allez les encourager. C'est une entrée gratuite pour le tournoi de Balmol.
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1: Ah bien, là aussi, c'est notre dernier hit Grand Bazou de la semaine, mais comme on le fait chaque matin ou à peu près, qu'est-ce qui s'est passé dans le monde de la musique, justement? 5 juin en 1964, ça remonte quand même à quelques années, les Rolling Stones jouent un premier spectacle du côté de l'Amérique lorsqu'ils entament une tournée nord-américaine à San Bernardino, en Californie, afin de supporter leur premier album de Rolling Stone. En 77, le boa d'Alice Cooper, qui était utilisé dans son spectacle, reçoit une morsure mortelle d'un rat, et pourtant le rat devait être le repas du boa, donc ouais, l'arroseur arrosé. Également en 2007, Paul McCartney lance son 21e album solo intitulé Memory Almost Full. On sait que Paul McCartney nous offrait un album il y a quelques semaines et les critiques sont vraiment excellentes. Hit Grand Bazou d'aujourd'hui, vendredi, Def Leppard et Animal.

0: Ah, mais cette histoire me rappelle un des sketchs fétiches de Samedi de rire. On se rappelle tous lorsqu'ils vont des champs et Normand Brathwaite est habillé en pêcheur et ça commençait toujours par « Je sais pas si tu vas me craire ». Ah bien, il y aura un peu de chez nous dans le prochain film de Star Wars, Le Mandalorian et Grogu. Ouais, les paysages spectaculaires de nos îles de la Madeleine brillent désormais dans l'univers de Star Wars. Il y a une équipe de cette célèbre franchise qui a tourné, imaginé dans l'archipel, dont les décors uniques se retrouvent aujourd'hui sur les écrans du monde entier dans le cadre de ce nouveau film de la saga tellement populaire. Et lorsqu'on a approché, justement, ou lorsqu'elle a été approchée par l'équipe de production, c'est en 2024, la madelinienne et productrice Chloé Jiangzhou Arsenault avoue avoir été tellement surprise qu'elle croyait même qu'il s'agissait là, peut-être d'une arnaque au départ. Donc ça lui a pris un certain temps avant de réaliser que non, c'était véritablement vrai. En juin 2025, il y a l'équipe technique et d'effets visuels en provenance de Montréal et de Los Angeles qui ont finalement débarqué du côté des îles pour deux jours de tournage dans les secteurs de Pointe-aux-Loups et de la Dune du Nord, donc des paysages de l'archipel qui apparaissent dans le film qui est à l'affiche depuis le 22 mai dernier. Donc, vous tenterez, maintenant qu'on le sait, hein, j'ai l'impression qu'on va être un peu plus attentif à certains détails. Est-ce qu'on va réussir à reconnaître certains panoramas des îles? Bien, si ça vous arrive et vous découvrez ça, ben dites-nous à quel moment à peu près dans le film on peut vraiment distinguer que les décors, justement, sont ceux qui ont été tournés ici au Québec, donc Île de la Madeleine, pour un tournage de Star Wars. Wow!
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0: Sprint final dans cette dernière des 100 000 le matin. Quelques messages côté musique. Imagine Dragons, Whatever It Takes. Et tout de suite après, je vous révèle le nom de nos personnes gagnantes, que ce soit les laissés-passer du cinéma, mais également paire de billets pour Wooden Shakes.
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0: 8h52, dernière à 200 000 le matin qui se termine du côté de nos tirages en ce qui concerne la paire de billets pour le spectacle Wool & Shaves, 11 juin à 20h ici au Centre culturel de Digely. Bien, je félicite Madame Roselle Beaulieu. Et en ce qui concerne nos laissés-passer pour le cinéma, eh bien, je vous demande, d'ici les 5 prochaines minutes, là, seront affichées dans la publication le nom de nos deux personnes gagnantes. Je vous rappelle qu'à partir de ce soir jusqu'à lundi, Mortal Kombat 2 qui sera présenté à 19h. Une belle journée sur nos ondes et surtout une belle fin de semaine. On n'oublie pas la balle molle, le baseball dimanche et surtout la fête de la pêche toute la fin de semaine.
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3: Vendredi, c'est pas mal la journée préférée de plusieurs, avouons. Ce bon matin, Stéphanie Gagné qui vous accompagne jusqu'à midi, partout au Québec, avec un grand bonheur, en vous offrant évidemment le meilleur de la musique. Au travail, sur la route, en congé, merci d'être là. Et ce matin, on va vous parler de la toile du Stade olympique qui sert enfin à quelque chose. À bientôt, la journée internationale des Beatles, la trame sonore de la FIFA pour la Coupe du monde de foot et un fan fini de Céline qui la verra à Paris, imaginez-vous, 6 fois. Coldplay, les 3 accords à Alex Warren à venir en musique et de 1996, leur dernier passage au Canada a marqué l'histoire. Voici Oasis à Oh!

Vous dire à quel point c'est gros, cette machine de la FIFA avec la Coupe du Monde. Tu sais, on a fait une trame sonore qui va être en vente, un album bientôt. On fait pas ça pour la finale de la Coupe Stanley. Vous dire, détail à ce sujet dans quelques minutes, mais juste avant, le piano de Chris Martin à l'honneur pour Coldplay et Clocks à Oh!

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1: La Coupe du monde de la FIFA. Méchante grosse machine, c'est impressionnant. Tellement que il y a une trame sonore officielle qui va être lancée pour cette compétition de foot, de soccer. Album officiel pour 2026 qui va être publié, rassemblé des artistes de divers pays. Il y a Shakira qui a fait Die Die, que vous avez peut-être vu là, avec la petite chorégraphie puis les mouvements bien sexy. Il y a Burna Boy qui va être en première partie. Version remixée d'un morceau des Rolling Stones, soit In The Star, et collaboration avec Major Lazer, Davido et l'idole canadienne Nelly Furtado qui sera parmi le line-up. Il y a aussi Jelly Roll, encore Danny Ocean pour ne nommer que ceux-là. La Coupe du Monde qui débute le 11 juin et l'album qui est disponible à partir d'aujourd'hui. Vous êtes à haut pour le meilleur de la musique. À venir, Sugar Ray.

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Voici Okoumé à O.

0: une excellente idée de Nathalie Barbeau, qui est une Québécoise, une designer fondatrice de l'atelier 1142, qui en général récupère les restants tissus des erreurs de production pour créer des objets, des accessoires. Et là, lorsqu'on a dit, ouais, on va remplacer la toile du stade olympique, puis ben, on va devoir l'enlever. C'est en 2024 que ça s'est passé. Elle a levé la main, elle a dit, non, j'en veux un gros morceau. Et là, elle a fait des sacs, des étuis, des porte-clés, vraiment plusieurs produits dérivés avec des restants. Parce que la toile du stade peut servir pour vrai, mais pas avec le stade olympique de Montréal. Alors, vraiment très, très bonne idée. Il y a même des accessoires pour chiens. Fallait y penser. Somber, Homebreaker, vraiment un beau coup de cœur. Une chanson bien été pour vous. À haut.
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6: Ici Guy Lingeon, voici nos informations au 95.5. L'une des principales mesures d'aide mises en place par le gouvernement fédéral pour répondre à la hausse du coût de la vie commencera à apparaître ce vendredi dans les comptes bancaires des Canadiens admissibles. Il s'agit d'un versement supplémentaire unique lié à la bonification du crédit pour la TPS-TVH annoncée en janvier par le premier ministre Mark Carney. Ainsi, le montant variera en fonction de la taille du ménage. Un adulte seul sans enfant peut recevoir jusqu'à 267 $, tandis qu'un couple avec deux enfants peut recevoir un maximum de 533 $. Le député bloquiste de Rimouski-la-Matapédia, Maxime Blanchette-Jonquin, réaffirme son engagement à défendre le pouvoir d'achat des aînés, alors que les débats ont débuté à Ottawa sur une nouvelle version du projet de loi du Bloc québécois visant la pension de la sécurité de la vieillesse. Le parti demande au gouvernement fédéral de mettre fin à l'écart de traitement instauré en 2022 pour les personnes âgées de 65 à 74 ans, comparativement à celles de plus de 75 ans. L'enseignante de littérature Julie Côté du Cégep de Rivière-du-Loup a reçu une mention d'honneur de l'Association québécoise de pédagogie collégiale dans le cadre du 45e colloque de l'organisme tenu à Drummondville. Plus de détails, d'autres nouvelles, montemiscouata.com.
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On sait que Céline Dion a des fans partout sur la planète. Il y a eu un grand nombre de documentaires qui nous les ont présentés, mais il y en a un plus intense que les autres, qui a investi beaucoup d'argent et qui ira la voir 6 fois à Paris. Je vous le présente dans quelques minutes, mais juste avant, Jesus Jones, right here, right now. La preuve qu'on vous offre le meilleur de la musique à haut.

Esteban Péric, qui est un vrai de vrai fan mordu de Céline Dion, a réussi à acheter des billets pour 6 dates à Paris pour la voir en show. Et va même fêter son 100e concert à vie de son idole le soir de la première, le 12 septembre prochain. Et lui, il n'avait même pas été sélectionné dans les tirages au sort. Il a été capable, avec des bons contacts, des gens qui ont fourni des codes, des amis qui lui ont acheté des billets pour lui, avec des promotions de carte Visa, il a été capable de pouvoir acheter ces billets-là pour 7 000 $ au total. Mais avec les nuitées, les séjours, ça va lui coûter entre 12 000 et 13 000 $ va retourner à Paris en 2027 aussi pour deux des shows en mai prochain. Et il sera même en première rangée. Lui, il est originaire du Brésil, s'est installé au Québec, il vit même à Charlemagne, à distance de Mars, de la maison d'enfance de Céline. Tout ça pour apprendre le français, parce que son rêve, c'était de pouvoir parler en français avec Céline Dion. Ça, c'est du fan intense, mais pas à peu près, mais je trouve ça beau à voir. Matt Bison, Downstairs, ça s'en vient à haute.

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1: Dans le Témiscouata, disons que côté météo, ça va être assez varié et sous le signe de la pluie, pas mal pour une bonne partie de la fin de semaine. Demain, il y a des risques d'orage en après-midi avec un max de 23, un midex de 27. Soleil-nuage en alternance en début de journée demain. Dimanche, averse avec un max de 15. Alors, ça reste une bonne option. Une sortie au cinéma d'Égelie. Aujourd'hui, demain, dimanche et encore lundi à 19h, vous pouvez voir Mortal Kombat 2 qui est à l'affiche. Il y a bien de l'action, des combats épiques et des personnages légendaires qui vous attendent. Cinéma d'Égelie sur les réseaux sociaux pour les détails complets. 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
2: Ici Guy Lingen, voici nos informations au 95.5. L'une des principales mesures d'aide mises en place par le gouvernement fédéral pour répondre à la hausse du coût de la vie commencera à apparaître ce vendredi dans les comptes bancaires des Canadiens admissibles. Il s'agit d'un versement supplémentaire unique lié à la bonification du crédit pour la TPS TVH annoncé en janvier par le premier ministre Mark Carney. Ainsi, le montant variera en fonction de la taille du ménage. Un adulte seul sans enfant peut recevoir jusqu'à 267 $, tandis qu'un couple avec deux enfants peut recevoir un maximum de 533 $. Le député bloquiste de Rimouski-la-Matapédia, Maxime Blanchette-Jonquin, réaffirme son engagement à défendre le pouvoir d'achat des aînés, alors que les débats ont débuté à Ottawa sur une nouvelle version du projet de loi du Bloc québécois visant la pension de la sécurité de la vieillesse. Le parti demande au gouvernement fédéral de mettre fin à l'écart de traitement instauré en 2022 pour les personnes âgées de 65 à 74 ans, comparativement à celles de plus de 75 ans. L'enseignante de littérature Julie Côté du Cégep de Rivière-du-Loup a reçu une mention d'honneur de l'Association québécoise de pédagogie collégiale dans le cadre du 45e colloque de l'organisme tenu à Drummondville. Plus de détails, d'autres nouvelles, montemiscouata.com.
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On se rapproche de plus en plus de l'heure de lunch. Je salue ceux et celles qui sont déjà en train de dîner parce que oui, il y a rotation de personnel, on sait comment ça marche. Et ceux et celles qui finissent la journée bientôt. Ben oui, ça se peut. Merci d'avoir choisi le meilleur de la musique. La preuve, Weezer, Beverly Hills à l'instant. Stéphanie Gagné qui vous accompagne jusqu'à midi.

Parmi mes grandes passions dans la vie, je suis une fan finie des Beatles depuis vraiment longtemps. Et une nouvelle concernant les Beatles ce matin que je vous partage, journée internationale à venir. Juste avant musique, voici Jonas à OK.

0: Beatles ont donné leur accord. Apple Corporation, la légendaire compagnie fondée par les Beatles, qui s'associe pour la toute première fois à la Journée internationale des Beatles le 25 juin prochain. Et pour l'occasion, c'est pas pour rien qu'on a choisi cette journée-là, là. C'est la journée en 1967 où les Beatles sont présentés au Abbey Road Studio pour interpréter la chanson All You Need Is Love devant des caméras. Et c'est la première émission qui a été diffusée par satellite sur une grande partie de la planète. On estime à 400 millions de personnes à travers le monde, ceux qui ont écouté ça, l'émission qui est baptisée Our World. Et il y a des rassemblements qui vont être organisés partout par les fans. Et aussi, on aura une version recolorée de All You Need Is Love, le clip qui avait été tourné à l'époque. Et le 3 Savile Row, l'immeuble sur le toit duquel Lennon, McCartney, Harrison et Starr ont offert leur dernier concert, ben ça va devenir un musée. Alors, assurément que ça va être dans ma liste d'affaires à faire à maner dans ma vie, d'aller visiter ce musée-là. Mr. Brightside, The Killers, ça s'en vient à haut pour le meilleur de la musique.
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0: C'est vendredi, merci d'avoir choisi Haut pour le meilleur de la musique. New Country toujours à l'honneur avec Gabriel Fredette.
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1: Je sais pas pour vous, mais moi, ça a été une bonne grosse semaine bien chargée, le week-end qui va faire du bien. Je vous en souhaite un confortable, un agréable. Et comme disait ma mère à l'époque que j'habitais à la maison, si tu fais le mal, fais le bien. Alors, je vous souhaite la même chose. Merci d'avoir été là. Mon nom est Stéphanie Gagné. On se retrouve la semaine prochaine, lundi, sur le coup de 9h, pour le meilleur de la musique. Et je vous laisse au bon soin de l'ami Richard Zatirois et Sylvain Caron pour les grands bazous. Ciao!
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2: Ici Guy Lingen, voici nos informations au 95.5. Les policiers de la Sûreté du Québec de la MRC de Rivière-du-Loup ont arrêté le 4 juin Michel Despaty, 45 ans, de Notre-Dame-du-Portage, relativement à du trafic de cocaïne et de méthamphétamine. L'homme visé par un mandat d'arrestation doit comparaître aujourd'hui au palais de justice. Une perquisition menée à sa résidence et dans son véhicule a permis la saisie d'environ 110 grammes de cocaïne, plus de 1000 comprimés de méthamphétamine, près de 2 500 $ en argent, du crack, d'autres substances à identifier ainsi qu'une arme de poing. Le Bureau d'audience publique sur l'environnement a reçu le mandat de tenir une audience publique concernant le projet de construction du parc éolien Pointe-Négamouc-Picard-Saint-Antonin-Wallastokouk porté par Éolienne PPAW2. Bien sûr, cette audience publique débutera le 13 juillet et pourra s'échelonner jusqu'au 13 novembre prochain. Et l'une des principales mesures d'aide en place par le gouvernement fédéral pour répondre à la hausse du coût de la vie commencera à apparaître ce vendredi dans les comptes bancaires des Canadiens admissibles. Il s'agit d'un versement supplémentaire unique lié à la bonification du crédit pour la TPS-TVH annoncée en janvier par le premier ministre Mark Carney. 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
2: Ben, salut tout le monde. Oui, c'est Richard Z. C'est moi, mais je suis pas seul. Je suis accompagné de Sylvain Caron.
3: C'est mieux de le dire.
2: Ça prend quelqu'un pour peser ses pitons.
3: Ouais, c'est ça. Après Manon.
2: Oui, après Manon. Manon pèse sur le piton. Hey, mais très heureux de vous amener en musique vers un beau week-end. Le printemps s'installe à peu près partout. Ben, on est.
3: Oui, on est dedans, là.
2: C'est comme l'été tellement il fait.
3: On est dedans. On dépasse les valeurs des saisons presque partout au Québec.
2: Ouais, très, très, très agréable. On va commencer ce show avec Tom Petty, qui est décédé en octobre 2017, malheureusement, arrêt cardiaque. Combinaison de plein, en fait, de trop de médicaments parce qu'il avait beaucoup de problèmes de santé. Il a été intronisé au temple de la renommée du rock en 2002. 80 millions d'albums vendus en carrière. Le voici Tom Petty avec I Won't Back Down.

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1: Eh hey, ben le hit marquant appartient à la formation Grand Funk Railroad. As-tu hey, ça, toi, Sylvain?
2: Pas beaucoup. Pas beaucoup. Ben oui, ben écoute, la prochaine chanson qu'on va faire jouer, c'est un véritable bijou
1: oui,
2: qu'on,
1: oui.
2: A des, qu'on est retrouvé dans nos voûtes.
1: Oui, dans le huitième sous-sol des studios de haut. Écoute, j'ai vu ce groupe-là, j'étais adolescent.
2: T'es donc bien vieux, toi.
1: Ben, ça fait 90 ans de ça. Le 5 juin, comme aujourd'hui, mais en 1971, Grand Funk Railroad a battu un record qui appartenait aux Beatles. Ils ont affiché un show complet, tout vendu au Shea Stadium de New York en seulement 72 heures.
2: Wow!
1: Oui, alors c'était plein pour Grand Funk. Voici leur grand classique en carrière, We're an American Band, Grand Funk Railroad, au meilleur de la musique.
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0: Ben, si c'est toujours le meilleur de la musique sur le réseau Arsenal Média, nous sommes, c'est confirmé, le plus grand radiodiffuseur au Québec. Vous êtes de plus en plus nombreuses à nous écouter partout dans la province.
1: Écoute, on a obtenu des chiffres tout récemment, puis on parle d'augmentation dans la plupart de nos secteurs, et des chiffres vraiment très intéressants. Pour l'ensemble de nos marques, parce qu'on a aussi plaisir et haut, là, je pense qu'on parlait de presque 7 millions d'heures d'écoute.
0: Ben là, je sais.
1: Ah non, écoute, on t'écoute souvent, même en entrepage, Richard.
0: Ben là, tout d'un coup, je suis nerveux, mais c'est...
1: Non, bafouille pas, Richard.
0: On a un quart d'heure non-stop devant nous avec, entre autres, Pink Floyd, R.E.M. Ça va commencer avec Muse à la pièce Starlight, le meilleur de la musique à l'heure du dîner. C'est toujours ici à O.
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1: Il y avait Kevin Parent pour conclure ce show radio. On sera là dimanche matin.
2: Sans faute.
1: J'ai le goût de dire bon week-end, mais dans notre
2: cas,
1: c'est...
2: on peut le dire à l'avance, parce que le week-end va commencer tantôt, mais nous, on va être là dimanche matin, c'est ce qu'on veut dire.
1: Oui, de 9h à 10h, parce qu'on a fait la gaffe un jour de dire au propriétaire de l'entreprise qu'on aimait trop ça faire de la radio, puis il nous a dit, ben, rentrez donc dimanche matin.
2: Ben, c'est ça, fait que là, parle plus au propriétaire.
1: Non, je parle plus du samedi. Non, je dirais pas, hey, Sylvain, on aime tellement ça. On fait rien le samedi, on n'a pas de vie. Hey, merci, Sylvain Caron. On se revoit dimanche matin, je vous suggère de rester à l'écoute des stations haut du réseau Arsenal Média, parce qu'ici, c'est toujours le meilleur de la musique. Bon week-end, salut tout le monde. Bye!
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10: Ici Guy Lingeant, voici nos informations au 95.5. Les policiers de la Sûreté du Québec de la MRC de Rivière-du-Loup ont arrêté le 4 juin Michel Despatie, 45 ans de Notre-Dame-du-Portage, relativement à du trafic de cocaïne et de méthamphétamine. L'homme visé par un mandat d'arrestation doit comparaître aujourd'hui au palais de justice. Une perquisition menée à sa résidence et dans son véhicule a permis la saisie d'environ 110 grammes de cocaïne, plus de 1000 comprimés de méthamphétamine, près de 2 500 $ en argent, du crack, d'autres substances à identifier ainsi qu'une arme de poing. Le Bureau d'audience publique sur l'environnement a reçu le mandat de tenir une audience publique concernant le projet de construction du parc éolien Pouinigamouk-Picard-Saint-Antonin-Wolastoqo porté par Éolienne PPAW2. Bien sûr, cette audience publique débutera le 13 juillet et pourra s'échelonner jusqu'au 13 novembre prochain. Et l'une des principales mesures d'aide en place par le gouvernement fédéral pour répondre à la hausse du coût de la vie commencera à apparaître ce vendredi dans les comptes bancaires des Canadiens admissibles. Il s'agit d'un versement supplémentaire unique lié à la bonification du crédit pour la TPS-TVH annoncée en janvier par le premier ministre Mark Carney. 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
3: Hello, hello, bon début d'après-midi, Olivier Poitras qui vous retrouve. Dernière journée de la semaine, vendredi 5 juin. Un gros merci d'être branché sur les zones de haut, peu importe d'où vous nous écoutez, de quelle façon vous êtes branché. Ah, le début du week-end et ça, ça fait du bien avec le meilleur de la musique. Dans les prochaines, Scooter Gas avec Ricardo, ça s'en vient. Noah Kahn, Stick Season, Youngblood, Zombie. Je vous souhaite un excellent vendredi sur nos ondes.

Ça a été un gros succès de la dernière année et un duo qui a réussi à se retrouver parmi le sommet des palmarès musicales. Mumford & Son avec Oisier, c'est Rubber Bandman. Je vous souhaite un excellent vendredi sur les ondes de haut.

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1: 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Dans les prochaines, la musique d'Alex Warren avec Fever Dream, ça s'en vient. Restez là.

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0: Je ne sais pas si vous faites partie de ceux qui continuent à regarder la finale de la Coupe Stanley entre les Hurricanes de la Caroline et les Golden Knights de Vegas. Même si le Canadien de Montréal n'est plus là, mais on vous dit en affaire, on a droit à du hockey assez relevé. Série qui est égale 1-1, victoire de la Caroline hier 4-3 en prolongation. Et la série qui va se transporter du côté de Vegas pour le match de samedi soir. Par la suite, ben oui, ce sera le repêchage. On attend tout ça à la fin du mois, hein? Ça s'en vient. Summer Homewrecker, ça s'en vient dans les prochaines. Je vous souhaite un bon vendredi.
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5: Ici Guy Lingen, voici nos informations au 95.5. Les policiers de la Sûreté du Québec de la MRC de Rivière-du-Loup ont arrêté le 4 juin Michel Despaty, 45 ans, de Notre-Dame-du-Portage, relativement à du trafic de cocaïne et de méthamphétamine. L'homme visé par un mandat d'arrestation doit comparaître aujourd'hui au palais de justice. Une perquisition menée à sa résidence et dans son véhicule a permis la saisie d'environ 110 grammes de cocaïne, plus de 1000 comprimés de méthamphétamine, près de 2 500 $ en argent, du crack, d'autres substances à identifier ainsi qu'une arme de poing. Le Bureau d'audience publique sur l'environnement a reçu le mandat de tenir une audience publique concernant le projet de construction du parc éolien Pouinigamouk-Picard-Saint-Antonin-Wolastoqouk porté par Éolienne PPAW2. Bien sûr, cette audience publique débutera le 13 juillet et pourra s'échelonner jusqu'au 13 novembre prochain. Et l'une des principales mesures d'aide en place par le gouvernement fédéral pour répondre à la hausse du coût de la vie commencera à apparaître ce vendredi dans les comptes bancaires des Canadiens admissibles. Il s'agit d'un versement supplémentaire unique lié à la bonification du crédit pour la TPS-TVH annoncée en janvier par le premier ministre Mark Carney. 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

Il y a de ces chansons dans la vie qui, selon moi, sonne l'été. Et celle qui s'en vient en fait partie. Bonne petite tune de road trip d'ailleurs, avec Fatboy Slim. 1998, c'est Praise You. Le meilleur de la musique, c'est ici. Oh.

0: y a beaucoup de gens qui ont fait la découverte d'un artiste qui pourtant a une belle carrière depuis plusieurs années, mais qui a connu son plus grand succès radiophonique cette année avec la chanson Dracula qu'on entend beaucoup à la radio, qu'on voit beaucoup tourner, oui, sur les réseaux sociaux. Lui, d'ailleurs, qui sera à Montréal au mois de juillet prochain et qui, selon moi, est une belle découverte. Si vous ne le connaissez pas ou si vous commencez à connaître cet artiste-là, allez voir ce qui a été fait au courant des dernières années. Il est excellent et il a son propre genre que j'adore beaucoup. D'ailleurs, c'est lui qui s'en vient dans les prochaines minutes avec Dracula, justement. C'est Tame Impala au retour.
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1: Si vous êtes des fans de course automobile en fin de semaine, en fait, à compter d'aujourd'hui, parce que ce sont les essais libres, c'est le Grand Prix le plus mythique de l'histoire de la Formule 1. Grand Prix sur le circuit de Monaco. Et on va vous dire une affaire, c'est, je pense que j'en ai parlé plus tôt cette semaine, c'est un Grand Prix plate. C'est beau, c'est magnifique, mais c'est plate sur un moyen temps. Dans les prochaines, Matt Mason avec Downstairs, ça s'en vient, restez là.
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10: Ici Guy Lingen, voici nos informations au 95.5. Les policiers de la Sûreté du Québec de la MRC de Rivière-du-Loup ont arrêté le 4 juin Michel Despatie, 45 ans, de Notre-Dame-du-Portage, relativement à du trafic de cocaïne et de méthamphétamine. L'homme visé par un mandat d'arrestation doit comparaître aujourd'hui au palais de justice. Une perquisition menée à sa résidence et dans son véhicule a permis la saisie d'environ 110 grammes de cocaïne, plus de 1000 comprimés de méthamphétamine, près de 2 500 $ en argent, du crack, d'autres substances à identifier ainsi qu'une arme de poing. Le Bureau d'audience publique sur l'environnement a reçu le mandat de tenir une audience publique concernant le projet de construction du parc éolien Poénégamouk-Picard-Saint-Antonin-Wolastoqqteuq, porté par Éolienne PPAW2. Bien sûr, cette audience publique débutera le 13 juillet et pourra s'échelonner jusqu'au 13 novembre prochain. Et l'une des principales mesures d'aide en place par le gouvernement fédéral pour répondre à la hausse du coût de la vie commencera à apparaître ce vendredi dans les comptes bancaires des Canadiens admissibles. Il s'agit d'un versement supplémentaire unique lié à la bonification du crédit pour la TPS-TVH annoncée en janvier par le premier ministre Mark Carney. 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

Une décennie qui a laissé des traces et qui a laissé de grands succès. La décennie 90 qui revient à la mode. Ça, c'est une bonne nouvelle, une bonne chose. Et on s'offre le plus grand succès de la formation Soul Asylum avec Runaway Train. Ouais, le meilleur de la musique à haut. Je vous souhaite un bon vendredi.

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1: Je veux prendre le temps de saluer les gens qui se lancent dans les rénovations. Je vois ça beaucoup sur mes réseaux sociaux aussi, dans la rue, pas loin de chez moi, des gens qui soit refont leur cuisine, refont, je sais pas, leur sous-sol, refont la cour. On dirait que le printemps, l'arrivée de l'été, ça donne envie de se lancer dans quelque chose de nouveau. Se dire, OK, le beau temps arrive, OK, on parle des projets. C'est vrai, hein? On a plusieurs projets aussi à la maison, mais j'ai tendance à remettre un peu. Je pense que c'est le genre de choses qu'il faudrait que je me donne un coup de pied au derrière puis que je fasse. Hein? Ouais. Salutations à tous ceux et celles qui sont là-dedans présentement. Dans les prochaines minutes, la musique de Sum 41, ça s'en vient. Au retour, c'est Rag & Bone Man avec Skin. Bon vendredi chez nous.

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1: Le meilleur de la musique qui se termine, mais en fait, je dis se termine, c'est pas tant vrai, parce que on va poursuivre ça dans les prochaines minutes. Ce sera le Party Rock à compter de 16h. Et on passe du meilleur de la musique au meilleur du rock des années 80-90 jusqu'à aujourd'hui. D'ailleurs, à pas manquer dans les prochaines, entre autres, les Red Hot Chili Peppers s'en vient avec Scar Tissue. Un gros merci d'être là.
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2: Ici Guy Lingen, voici nos informations au 95.5. Le gouvernement du Québec ajoute officiellement l'industrie touristique à la liste des secteurs prioritaires dans le cadre du programme de sélection des travailleurs qualifiés. L'annonce a été faite vendredi par le ministre de l'Immigration, François Bonnardel. Au total, 2549 nouvelles invitations ont été transmises à des personnes ayant déposé une déclaration d'intérêt, dont 1261 visant des travailleurs exerçant dans des secteurs jugés prioritaires. La ministre du Tourisme, Amélie Dionne, estime que cette mesure reconnaît le rôle stratégique du tourisme dans le développement économique des régions et contribuera à soutenir la croissance des entreprises du secteur. Les policiers de la Sûreté du Québec, de la MRC de Rivière-du-Loup ont arrêté le 4 juin Michel Despatie, 45 ans, de Notre-Dame-du-Portage, relativement à du trafic de cocaïne et de méthamphétamine. L'homme visé par un mandat d'arrestation doit comparaître aujourd'hui au palais de justice de Rivière-du-Loup. Une perquisition menée à sa résidence et dans son véhicule a permis la saisie d'environ 110 grammes de cocaïne, plus de 1000 comprimés de méthamphétamine, près de 2 500 $ en argent, du crack et d'autres substances à identifier, ainsi qu'une arme de poing. Le Bureau d'audience publique sur l'environnement a reçu le mandat de tenir une audience publique concernant le projet de construction du parc éolien Poénigamouk-Picard-Saint-Antonin-Wallastokouk 2, porté par l'énergie éolienne PPAW2 incorporée. Alors, bien sûr, l'audience publique débutera le 13 juillet prochain et pourra s'échelonner jusqu'au 13 novembre, soit une période maximale de 4 mois. Et l'économie canadienne a créé de manière inattendue 80 000 emplois en mai, selon Statistique Canada, ce qui a permis de compenser en partie les baisses enregistrées depuis le début de l'année. Cette hausse de l'emploi fait en sorte que le taux de chômage a reculé à 6,6 %, alors qu'au Québec, il a encore été plus faible, avec 5,6 %. Tournoi de balle molle de dégelé, ça débute ce soir à 19h et ça va se poursuivre comme ça jusqu'en fin d'après-midi dimanche. Pour les braves Batistecs du Témiscouata, un programme double dimanche qui débute à 14h, match 2 à 16h30. C'est Matane, le club visiteur. 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
2: Alors, on se retrouve en ce vendredi 5 juin dans le party. Oh! Olivier Poitras qui vous retrouve. Merci d'être branché sur nos ondes. Ouais! À l'approche plus que jamais du week-end. Salutations, un gros merci d'être là. Pour les trois prochaines heures qu'on va passer ensemble avec les plus gros succès rock des dernières années, entre autres, il y aura du 21 Pilots, ça s'en vient, du Three Days Grace. Vous aurez, entre autres, les Red Hot Chili Peppers qui partent l'heure avec Scar Tissue. Bon vendredi!

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1: Ce qui est le fun rendu à ce temps-ci de l'année, ce sont les festivals. Et il y en a un paquet qui sont déjà commencés d'ailleurs un peu partout à travers la province. Et il y en a beaucoup qui s'en viennent au courant des prochaines semaines et des prochains mois. Salutations à ceux et celles qui vont se déplacer et qui vont passer l'été dans les festivals, les shows, les spectacles. C'est le moment parfait et ça fait tellement de bien. The Killers, Somebody Told Me, ça s'en vient.
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1: Il y a tellement de bandes qui ont connu des sagas au courant des dernières années. On n'a qu'à penser à des bandes comme Oasis, les frères Gallagher, pour qui ça a tellement mal été. Se sont séparés, sont finis par revenir ensemble au courant de la dernière année. Même chose avec Blink-182 et Tom DeLonge qui a quitté deux fois le band et qui est revenu en 2022 et qui ont connu un gros succès par la suite. D'ailleurs, ils s'en viennent au retour. What's my age again?
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2: Ici Guy Lingeant, voici nos informations au 95.5. Le gouvernement du Québec ajoute officiellement l'industrie touristique à la liste des secteurs prioritaires dans le cadre du programme de sélection des travailleurs qualifiés. L'annonce a été faite vendredi par le ministre de l'Immigration, François Bonnardel. Au total, 2549 nouvelles invitations ont été transmises à des personnes ayant déposé une déclaration d'intérêt, dont 1261 visant des travailleurs exerçant dans des secteurs jugés prioritaires. La ministre du Tourisme, Amélie Dionne, estime que cette mesure reconnaît le rôle stratégique du tourisme dans le développement économique des régions et contribuera à soutenir la croissance des entreprises du secteur. Les policiers de la Sûreté du Québec de la MRC de Rivière-du-Loup ont arrêté le 4 juin Michel Despatie, 45 ans, de Notre-Dame-du-Portage, relativement à du trafic de cocaïne et de méthamphétamine. L'homme visé par un mandat d'arrestation doit comparaître aujourd'hui au palais de justice de Rivière-du-Loup. Une perquisition menée à sa résidence et dans son véhicule a permis la saisie d'environ 110 grammes de cocaïne, plus de 1000 comprimés de méthamphétamine, près de 2 500 $ en argent, du crack et d'autres substances à identifier, ainsi qu'une arme de poing. Le Bureau d'audience publique sur l'environnement a reçu le mandat de tenir une audience publique concernant le projet de construction du parc éolien Poénigamouk-Picard-Saint-Antonin-Wallastokouk 2, porté par l'énergie éolienne PPAW2 incorporée. Alors, bien sûr, l'audience publique débutera le 13 juillet prochain et pourra s'échelonner jusqu'au 13 novembre, soit une période maximale de 4 mois. Et l'économie canadienne a créé de manière inattendue 80 000 emplois en mai, selon Statistique Canada, ce qui a permis de compenser en partie les baisses enregistrées depuis le début de l'année. Cette hausse de l'emploi fait en sorte que le taux de chômage a reculé à 6,6 %, alors qu'au Québec, il a encore été plus faible, avec 5,6 %. Tournoi de balle molle de dégelé, ça débute ce soir à 19h et ça va se poursuivre comme ça jusqu'en fin d'après-midi dimanche. Pour les braves Batistecs du Témiscouata, un programme double dimanche qui débute à 14h, match 2 à 16h30. C'est Matane, le club visiteur. 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
1: Vous l'avez probablement vu sur vos réseaux sociaux, internet, dans les journaux. Ce sera le grand retour de Musique Plus la semaine prochaine, le 11 juin, jeudi. Et ce sera une bonne façon pour vous de reconnecter avec quelque chose qui vous a fait vibrer dans les années 80, 90 et 2000. Et pour les nouveaux qui connaissent pas, de s'initier à ce qu'était Musique Plus avec les nouveaux VJ, culture musicale, culture pop, de partout à travers le monde. Ça va être fortement intéressant. House of Pain, semaine au retour.

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Party O qui se poursuit jusqu'à 19h. Dans les prochaines minutes, je vous parle d'un band qui refuse de mourir, qui a annoncé l'annulation de sa tournée en 2026 et qui pourrait reprendre en 2027. Je vous dis qui dans les prochaines, après les vilains pingouins. Salut, salaud!

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1: Les Rolling Stones ont dû complètement annuler leur tournée de 2026 en raison de l'incapacité du guitariste Keith Richards à s'engager dans un calendrier trop exigeant. Par contre, Mick Jagger a laissé entendre qu'il pourrait être de retour sur scène en 2027 et reprendre une tournée. Comme quoi, les Rolling Stones ne sont jamais morts et plus vivants que jamais. Dans les prochaines, Sum 41 avec In Too Deep, ça s'en vient.
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6: Ici Guy Lingen, voici nos informations au 95.5. Les policiers de la Sûreté du Québec de la MRC de Rivière-du-Loup ont arrêté le 4 juin Michel Despaty, 45 ans de Notre-Dame-du-Portage, relativement à du trafic de cocaïne et de méthamphétamine. L'homme visé par un mandat d'arrestation doit comparaître aujourd'hui au palais de justice. Une perquisition menée à sa résidence et dans son véhicule a permis la saisie d'environ 110 grammes de cocaïne, plus de 1000 comprimés de méthamphétamine, près de 2 500 $ en argent, du crack, d'autres substances à identifier ainsi qu'une arme de poing. Le Bureau d'audience publique sur l'environnement a reçu le mandat de tenir une audience publique concernant le projet de construction du parc éolien Pointe-Négamouc-Picard-Saint-Antonin-Wolastoqqook porté par Éolienne PPAW2. Bien sûr, cette audience publique débutera le 13 juillet et pourra s'échelonner jusqu'au 13 novembre prochain. Et l'une des principales mesures d'aide en place par le gouvernement fédéral pour répondre à la hausse du coût de la vie commencera à apparaître ce vendredi dans les comptes bancaires des Canadiens admissibles. Il s'agit d'un versement supplémentaire unique lié à la bonification du crédit pour la TPS-TVH annoncée en janvier par le premier ministre Mark Carney. Plus de détails, d'autres nouvelles, montemiscouata.com.
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les derniers moments de gloire d'un certain Bon Scott, qui, lui, était parti justement pour la gloire avec AC/DC, qui auront connu beaucoup de succès l'année suivante, en 1980, avec Brian Johnson. Mais on s'en va en 79, voici AC/DC, Highway to Hell! Yeah.

0: 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Il y a la Coupe du monde de la FIFA qui va débuter au courant des prochaines semaines. Et il y a un mathématicien allemand qui a décidé, lui, de prédire qui allait remporter la Coupe du monde grâce à des calculs mathématiques. Souvent, on se dit, ah, ça va être soit la France, le Brésil, l'Espagne, l'Angleterre, bref, ces pays-là. Non! Selon lui, la Coupe du monde 2026 ira aux Pays-Bas. À suivre. Led Zeppelin s'en vient.
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Il reste l'un de mes bands préférés avec qui j'ai grandi à la fin des années 90 et au début des années 2000. La musique de Collective Soul avec Shine. Bon vendredi à 11h.

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3: Ici Guy Lingen, voici nos informations au 95.5. Les policiers de la Sûreté du Québec de la MRC de Rivière-du-Loup ont arrêté le 4 juin Michel Despatie, 45 ans, de Notre-Dame-du-Portage, relativement à du trafic de cocaïne et de méthamphétamine. L'homme visé par un mandat d'arrestation doit comparaître aujourd'hui au palais de justice. Une perquisition menée à sa résidence et dans son véhicule a permis la saisie d'environ 110 grammes de cocaïne, plus de 1000 comprimés de méthamphétamine, près de 2500 en argent, du crack, d'autres substances à identifier ainsi qu'une arme de poing. Le Bureau d'audience publique sur l'environnement a reçu le mandat de tenir une audience publique concernant le projet de construction du parc éolien Poinégamouc-Picard-Saint-Antonin-Wallastokouk porté par Éolienne PPAW2. Bien sûr, cette audience publique débutera le 13 juillet et pourra s'échelonner jusqu'au 13 novembre prochain. Et l'une des principales mesures d'aide en place par le gouvernement fédéral pour répondre à la hausse du coût de la vie commencera à apparaître ce vendredi dans les comptes bancaires des Canadiens admissibles. Il s'agit d'un versement supplémentaire unique lié à la bonification du crédit pour la TPS-TVH annoncé en janvier par le premier ministre Mark Carney. 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

excellente soirée à vous et surtout un très, très bon début de week-end. C'est Jason qui est là jusqu'à minuit. Et jusqu'au 8 juin, à 19h, il y a le cinéma de Dégely qui va vous présenter le film Mortal Kombat 2. Mortal Kombat 2 en français. Il me semble que c'est plus glamour le dire en anglais. Hein? Invitation au 80.

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